0: Franz Ferdinand en direct live de la Cigale, en direct ici à Paris.
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